0: Danke.
1: Moi aussi. Merci.
0: Auch gut. Danke.
1: Moi aussi. Merci.
0: Vielen Dank.
1: Merci beaucoup.
0: Vielen Dank.
1: Merci beaucoup.
0: Keine Ursache.
1: De rien.
0: Ach, keine Ursache.
1: Ah, de rien.
0: Guten Tag.
2: Bonjour.
0: Guten Morgen.
1: Bonjour.
0: Guten Abend.
1: Bonsoir.
0: Gute Nacht.
1: Ah, bonne nuit.
0: Guten Tag. Guten Morgen. Guten Abend. Gute Nacht.
1: Bonjour. Bonsoir. Bonne nuit.
0: Ich verstehe dich nicht.
1: Je ne te comprends pas.
0: Ich verstehe dich nicht.
1: Je ne te comprends pas. Je ne te comprends pas.
0: Es tut mir leid.
1: Je suis désolée.
0: Es tut mir leid.
1: Je suis désolée. Je suis désolée.

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1: Qu'est-ce que tu fais dans la vie?
0: Und was machst du beruflich?
1: Qu'est-ce que tu fais dans la vie? 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
1: Oh, je travaille beaucoup, mais je gagne peu.
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0: Das ist ein Scherz, nicht wahr?
1: C'est une blague, n'est-ce pas?
0: Das ist ein Scherz, nicht wahr?
1: C'est une blague, n'est-ce pas? 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
0: Vielleicht.
1: Peut-être.
0: Vielleicht.
1: Peut-être. 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
1: Mais c'est bien connu.
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0: Auf Wiedersehen.
1: Au revoir.
0: Auf Wiedersehen.
1: Au revoir. Au revoir.
0: Bis morgen.
2: À demain.
0: Bis morgen.
2: À demain.
0: Bis bald.
1: À bientôt.
0: Bis bald.
2: À bientôt.
0: Bis demnächst.
1: À plus.
0: Bis demnächst.
2: À plus.

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